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Bonjour les petits loups. Aujourd'hui, on s'installe bien devant un adulte. L'adulte réchauffe ses mains et masse le dos avec les deux mains en faisant des lignes horizontales, verticales, diagonales. L'adulte secoue ses mains et écrit des lettres avec ses deux mains sur le dos de l'enfant. L'adulte secoue ses mains à nouveau, prend l'enfant dans ses bras et se penche vers l'arrière doucement et revient à la verticale. Puis enlève ses mains et pousse l'enfant vers l'avant et le ramène à la verticale. L'enfant choisit des mots que l'adulte écrit sur son dos avec les deux mains. Les deux mains font la même lettre. Et voilà, à demain.

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0: Ouais. Ça fait quand même du bien quand ça s'arrête.
1: Ouais.
0: Ah, si, si, si, bien sûr. Excusez-moi. Guillaume,
1: ouais.
0: Est-ce que tu pourrais, s'il te plaît, me rappeler le nom de ce spectacle ?
1: Enfantillage 17.
0: Déjà ?
1: 17 3, 3,
0: 3. Ah oui, 3. Qu'est-ce qu'on peut entendre comme mot dans enfantillage ?
1: Plateau de fruits de mer.
0: Je... Non, bah, arrête avec tes fruits de mer.
1: J'ai faim.
0: Oui, mais arrête avec tes... Non, enfantillage, c'est pas compliqué.
1: Ben oui, enfant, merci les enfants.
0: Enfant.
1: T'as des questions difficiles quand même.
0: Oui, mais écoute, t'as pas l'impression que ce qu'on est en train de faire, c'est pas vraiment, vraiment une chanson pour les enfants ?
2: Ça va, ça passe.
0: Non, ça passe que dalle, les gars.
1: On est quoi ? On est à cheval entre la comptine et la berceuse, quoi.
0: Je vais vous montrer une vraie chanson pour enfants.
1: Ah bah vas-y, montre-nous, tiens.

0: Petit. Ça, ça, c'est la chanson pour enfants.
1: Voilà.
2: C'est joli, hein.
0: C'est beau, les chœurs.
2: Festival du poupée, là, ils font les chœurs, c'est sympa.
0: On se calme ?
2: Moi, ce que je propose à ton Jean Petit,
0: ouais,
2: c'est qu'il prenne ses pieds, ses bras, ses mains, puis qu'il aille visiter Saint-Malo-du-Bois.
0: Ok.
2: Ça nous fera des vacances.
0: Ah, d'accord, ok.
2: Et puis, c'est tout.

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0: Il y a plein de guerres en ce moment, il y a plein de conflits, et puis, tout est ravagé, la pollution, il y a tout. En image, en Russie, il y a deux pétroliers russes qui se sont échoués dans la mer Noire. Il y a énormément de pétrole dans les mers, donc ça va être pire.
1: J'ai vu une vidéo sur YouTube que ça racontait qu'en 2050 ce serait dévastateur et que l'atmosphère il serait réduite, la couche d'ozone elle serait réduite à cause du pétrole. Donc on respirera moins, mal, il y aura de moins en moins d'espèces et de plus en plus d'espèces rares du coup.
2: On mourra tous.
1: C'est très probable.
3: Juste pour te dire, parce que sur YouTube, il y a plein de vidéos qui sont fausses. Faut pas toutes les croire.
0: Il y aura plus trop d'animaux, du coup, on mangera des insectes. Oh, on mangera des criquets, larves, on mangera plein de choses.
2: Ah, mais ça, c'est dégoûtant. Désolé, mais...
0: On mangera des tarentules.
3: Des tartares de coccinelle.
0: En fait, on va inventer des petites pilules, et quand on les mangera, ça fera, par exemple, une quantité qu'on aura mangée.
2: C'est parfumé.
0: Par exemple, si on mange un burger, si on mange une de ces petites pilules, ça fera comme si on avait mangé un burger en entier. Il y aura beaucoup plus d'inventions. Il y aura plus trop de voitures avec du pétrole. Il y aura plus de voitures avec et des voitures électriques.
2: Les voitures volantes, je pense, quand même.
3: Oui, les voitures volantes, il y a des prototypes qui ont été créés, du coup, ça pourrait, mais... Après, les boutons téléporteurs, peut-être pas quand on sera adulte, ni quand on sera à la retraite, ni rien, ni voilà.
4: Qui disent pour l'avenir, ça a l'air d'être pas mal, mais ils vont mettre que des voitures électriques. Mais vu le prix de certaines voitures, il n'y a pas tout le monde qui va pouvoir se payer.
2: Déjà, il faut aller à la vitesse de la lumière.
4: Vu que la mode, à chaque fois, c'est ce qui revient de l'époque, je pense que dans 10 ans, dans 15 ans, ce sera toujours grand pantalon large, baggy.
1: On est là pour l'améliorer, le monde de plus tard.
5: Il faudrait qu'il y ait plus de scientifiques. Comme ça, ils sauvent le monde.
6: La chimie et l'invention aussi avec tout ce qui est manuel robotique et tout ça, ça pourrait aider. Mais après, faut pas que ça pollue trop non plus parce que sinon ça va devenir un post-apocalyptique.
0: J'aimerais défendre les causes humanitaires, j'aimerais entrer dans les casques bleus.
1: Pour sauver le monde, a priori, on pourrait. Il faudrait qu'il y ait plus d'archéologues qui trouvent des choses ou alors qui cassent comme ça dans les vitrines du musée, qui prennent les objets et les sciences. Il y a un apport scientifique et puis ils font des inventions. Je sais pas moi, un lance-roquette super perfectionné de 2027 pour tuer toutes les personnes qui utilisent le pétrole.
0: Il y aura beaucoup de personnes qui deviendront. Qui auront un peu la flemme de faire les choses parce qu'il y aura des robots qui feront tout à leur place.
4: On va gagner de l'argent sans travailler.
1: En fait, pour être riche sans dévaliser les gens et les entreprises, je demande 1 euro à tous les Français. 1 euro, c'est pas 2 000 euros.
0: Je voudrais devenir écrivain pour essayer de faire passer des messages pour que les gens arrêtent de polluer.
1: Pour sauver le monde, je pense qu'il faudrait prendre tout ce qu'on a créé et toute l'électricité, tout ce qui est électricité, pétrole, tout ça, on bannit toutes ces sources. On fait comme au Moyen-Âge, ils se débrouillent bien en ce qui me concerne.
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1: Un monde ultra futuriste. Les maisons, les immeubles, ils seront en l'air. Il y aurait des voitures volantes, des trucs comme ça. Il y aurait des lumières de partout. Il y aurait plein de couleurs.
2: Il y aurait des usines avec...

0: en barbe à papa, ça sentirait les myrtilles.
1: Est-ce qu'il y aura des chaussures qui nous font flotter dans les airs?
2: Il y aura des voitures à coussins d'air.
3: On serait dans une bulle protectrice parce que dehors, il y a des zombies qui nous attaquent.
4: Il y aura du wifi sur les chats pour que les chats peuvent jouer aux jeux vidéo.
5: Et aussi comme des îles où tu peux faire du paintball et sauter sur les îles.
6: Mais tu rajoutes des jetpacks.
7: Il y aura une ville fait des trampolines.
8: Il y aura une sorte de grande machine qui fait que ça dirige la température et le temps.
9: Par exemple, s'il décide qu'il pleut, ben il pleuvra à l'intérieur de la bulle.
10: Il y aura un magasin de peluches. Et le magasin, il sera en forme de gros nounours. À l'intérieur, on peut créer sa peluche et on peut mettre un cœur dedans. Et après, le nounours, il prend vie. Il joue avec toi, il te parle, il fait qu'est-ce que tu dis.
11: On jouerait au jeu de cette famille.
3: On aurait autant de monnaie qu'on veut. Il n'y aura personne à la rue.
12: Il y aurait des consoles puissantes, comme la PS80. Quand tu le mettras sur ton PC, ça exploserait tellement qu'il y aurait 2 gigas.
13: Il y aurait des sucettes, on peut mettre n'importe quel goût. On peut même mettre plein de goûts en même temps. Et quand on en a mangé une, on peut manger tous les bonbons, ça ne nous fait pas grossir.
14: On peut avoir un inventaire, on a ce qu'on veut dedans.
15: Ce que je veux.
16: Tout. Il y aurait une sorte de potion que... on la mettra dans une sorte de piqûre que quand on pique les arbres, ils prennent la forme qu'on veut.
17: Une forme de cabane et comme ça tu peux habiter dedans.
18: Une forme de statue, comme ça tu peux la revendre à mon prix.
3: Et aussi on pourrait acheter une valise VIP hyper stylée. Et dedans on peut mettre autant de choses qu'on veut, c'est une valise infinie.
19: T'aurais un gadget pour te transformer en qui tu veux.
3: Et comme Superman ou Spiderman, il pourrait être pour de vrai. Et aussi, il y aurait des cabines pour se changer. Et en gros, on pourra s'habiller comment on voudra. On pourrait être en armure de chevalier, être en robot. Moi, si par exemple, j'ai envie d'être habillée avec un costard cravate et tout, en fait, on s'habillerait comme on l'imagine.
20: Il y aurait une cité dans les nuages.
21: Il y aurait des endroits où on peut prendre des ailes et voler.
22: Comme ça, on pourrait aller dans les cités des autres nuages.
23: J'irai voir ce qu'il y a au-dessus des nuages.
24: J'inventerai un autre monde. Il y aurait beaucoup d'animaux, des capybaras.
25: Du coup, il y aura des lits en nuages, des maisons en nuages.
26: Quand on prend une douche, on doit aller sous le nuage et attendre qu'il pleuve.
27: Il y aurait juste des filles, mais pas des garçons. Ce serait très bien s'il n'y a pas des garçons parce qu'il y a plein de bruit, parce qu'il y a mon frère. Il fait beaucoup de bruit et j'en ai marre.
28: On pourra pas mourir et si on se blesse, on peut se soigner et on peut avoir l'âge qu'on veut. On peut aller jusqu'à 1000 ou plus.
29: Quand il y aura des personnes qui font des crises cardiaques ou des choses comme ça, on peut leur donner un bonbon et d'un coup, ils n'ont pas besoin de massage cardiaque.
3: On sentirait pas les douleurs, les émotions, on les sentirait, mais quand on sort du téléporteur, on se rappelle de ce qu'on a fait, mais dans les jeux vidéo, tu te bats parce que tu peux relancer des parties, tu peux aller te battre même si t'es mort, donc dans tous les cas, tu réapparais.
30: Il y aura des écoles volantes avec des lits à l'intérieur. Comme ça, on pourra dormir tout le temps qu'on veut, on pourra partir quand on voudra.
31: Bah, quoi ça sert d'y aller alors?
3: Les écoles, ce serait pour peut-être apprendre des choses encore plus compliquées, car en fait, on aurait tellement de livres chez soi qu'en fait, on lirait les livres et on saurait tout.
32: On doit être payé pour aller à l'école.
33: Il y aura des oreillers que quand on n'aurait plus besoin d'aller à l'école, parce que quand on dort, ça mettra les calculs et tout ce qu'il faut dans la vie, dans la tête. Et comme ça, tu travaillerais plus jamais.
34: On jouerait.
35: L'école, ça va commencer à 11h et ça finit à 13h.
36: Et on pourrait parler de la langue qu'on veut, juste en appuyant sur un bouton et après on peut parler d'une autre langue.
37: Un monde où l'école ça n'existe pas. Pas parce que j'ai la flemme d'aller à l'école, c'est ChatGPT qui fait ma place.
38: Un monde où on peut lire les livres et puis on va dedans.
39: Et tout au milieu t'as une énorme bibliothèque. T'as des livres qui nous apprennent à parler la langue de plein d'animaux.
40: Il y aurait des livres, ils seront vides et on peut écrire n'importe quoi dedans.
41: Tout le monde a des créés, des fois il y a... Comme des arrêts de bus, il y a des tableaux. T'écris dessus et ça te téléporte.
42: Tu vas avoir un appareil photo.

0: photos, que tu prends des photos et puis tu peux y aller dedans pour être à un endroit différent. Il y aura des chaussures qui vont hyper vite et au lieu d'aller à un autre endroit de la Terre, elles vont dans le futur. Je vais recommencer et je peux retourner dans le passé en allant vers la gauche. Droite, c'est le futur. Gauche, c'est le passé.
1: T'as même pas besoin de manette. Ce sera rien qu'avec ton imagination. Où tu pourrais te téléporter dans le monde imaginaire que tu veux.
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0: ça c'est du fun. 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

0: 4 mains, 20 doigts. Une fois par mois, des enfants accompagnent des grandes personnes au musée pour mettre leurs 4 mains et leurs 20 doigts à la pâte.
1: On démarre au cabinet des estampes pour s'éclairer sur la gravure à la Renaissance. On y va ? C'est parti ? Allez, la gravure, c'est un procédé technique, une technique artistique qui permet effectivement de faire une impression à partir d'un dessin que l'on va faire sur une plaque. L'astronomie, c'est l'étude des planètes. Et l'astrologie,
2: l'étude des signes. Il y a des gens, par exemple, qui ont des... Il y a noté le destin.
1: Alors aujourd'hui, on n'y croit plus trop. Il y a des gens qui y croient encore, quand même.
3: Moi, je suis scorpion. Moi, je suis bélier. C'est là-bas.
4: Saturne,
5: ici là, il est en train de lui manger le bras.
3: C'est la guerre. En plus, il est tout nu, j'ai même pas envie de faire la guerre habillé. J'ai envie de faire la guerre, c'est trop nul. Je préfère jouer à ma console.
6: Ils sont sympas, les dragons là.
7: Ils ont un bec. Ils ont une langue fourchée comme un serpent. Ils ont une queue de serpent aussi.
8: Et des ailes de dragon, on dirait.
3: J'aime pas trop les Romains parce qu'ils ont tout piqué aux Grecs.
9: Tu as gravé le chariot.
7: Avec la pointe qui tire vers toi, il faut pas que ça fasse de bruit.
10: C'est pas facile. Faut bien le plier en plus.
11: C'est vraiment une première expérience.
3: Pourquoi il y a une armure ? C'est pas une armure ça.
11: Bah
3: non. C'est juste une torse. Hein.
11: Bah, c'est un peu une armure quand même.
3: Ouais.
12: Ah mais c'est pas mal, t'as fait le casque là déjà.
10: Oui.
12: Regarde. Alors fais-lui le visage maintenant.
11: Je pense que la fille va dépasser.
3: T'as fini toi ?
12: Bah, pour l'instant je t'observe.
1: À qui est cet enfant ? Actionnons la presse. Oh, la grince, elle est très très lourde. Et voilà, wow. C'est parfait, ça marche.
3: C'est trop bien.
11: C'est chouette de découvrir une nouvelle vie.
3: Oui, oui.
11: C'est cool.
3: Oui. Parce que je trouvais que c'était agréable de ne pas être sous la pluie.
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0: Il y aura des avions à deux façades, des avions à 20 étages. Comme ça, on pourra porter plus de gens. Et ce sera pareil qu'aujourd'hui. Il n'y aura pas de voiture, il y aura des calèches. Parce que ça marche avec des chevaux et ça marche pas avec de l'essence. Tout le monde pourrait décider. L'école va s'arrêter pour pas avoir un président qui nous dit d'obliger à aller à l'école s'il n'y a pas d'école. Ça va être bête. Bah, ils apprendront avec des cahiers à la maison comme nous. Des calculs pour calculer les billets.
1: Oui, j'aimerais un petit peu être une famille voyageur.
0: À dos d'escargot. Aussi avec une voiture, pour voir des nouveaux pays, parce que c'est un petit peu nul de voir, par exemple, la cathédrale de Paris, la tour Eiffel et rien d'autre. Dans un de mes bagages, je mettrai mon chat, une fille, et des vêtements, des souvenirs.
1: Peut-être qu'il y aura mes enfants si j'en ai.
0: Je sais pas. Oui, des fois non. Parce que de me dire que je devrais payer, manger et tout ça, c'est quand même beaucoup. Il y aura ma femme si j'en ai des enfants. Et aussi, on peut avoir une femme sans enfants. J'aurai un chien, des chevaux.
1: Ou peut-être un camion, ça peut emporter plus, mais moins de bagages. En Italie, à la Pologne,
0: où il y a la statue de...
1: de la personne qui fait ça.
0: Ah oui, à New York.
1: Se baigner pas dans tous les océans, rencontrer des gens, manger les spécialités des pays.
0: Le matin, je vais me réveiller avec des oiseaux qui chantent. Bah, je vais boire un petit café, un truc comme ça. Ensuite, je vais aller voir les animaux. Bah, je vais vivre à l'Italie parce que je pourrais manger plein de pâtes et de pizza. Je pourrais pas manger beaucoup de frites, mais je pourrais manger des pâtes et des pizzas.
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0: Il y aura plus de restaurants, un curry, une tarte au chocolat coco, des gâteaux à la fraise. Il y aura 11 euros en plus, puisque je vais en fabriquer un. Il y aura aussi une autre école, puisque je vais m'occuper d'une école aussi. Je vais aussi m'occuper d'enfants, je vais aussi m'occuper d'être docteur, je vais m'occuper de tous les métiers. Genre. Les écoles, ce seront les classes en même temps, ce ne seront qu'une classe. Comme ça, il y aura plus d'écoles, plus de maîtresses, et donc ce sera encore mieux. Par exemple, qu'on y fasse des tableaux de mort Taladan, mais en peinture. C'est un rêve en fait. Mon rêve, c'est de faire tous les métiers. Je vivrai en Angleterre, puisque j'ai un papy qui habite à l'Angleterre. Ça me donne envie d'y aller. Il peut que y avoir là-bas des bus à deux étages. J'aimerais vivre seule dans une maison grande, une maison à un seul étage. Il y aura des fleurs roses, les roses et les bleus, et les roses blanches, les roses bleues. Je peindrai mes murs comme du chocolat. Genre. J'ai pas vraiment envie d'avoir d'enfants, de ce qu'elle m'a raconté, comment on enlevait les enfants du ventre. Tu vois, j'ai pas envie. Ça me fait peur en fait. Dans ma maison, je mangerai par exemple des haricots verts, des pois chiches, des bonnes céréales par exemple. Je ressemblerais à presque comme maman, par exemple. Sauf avec les cheveux longs. Et je dépolluerais la planète. Du coup, je pense qu'il n'y aura plus de soucis. Moi, je pense qu'il y aura des tapis volants et des voitures volantes. Il sort et on a le temps de se mettre dessus. On lui dit à quel endroit on veut aller et on y va. Fiou ! Oui, mais je sais pas comment je vais le fabriquer. Il y aura des fusées. L'espace seront réservé aux étoiles. Et les étoiles seront plus près de nous. On pourra toucher les étoiles.
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Alors, c'est une date un peu exceptionnelle pour vous et puis surtout pour nous, enfin pour tout le monde en fait ici, parce que nous avons cet après-midi un invité. C'est la plus jeune invitée de tout l'univers enfantillage. J'ai la chance de chanter cette chanson qui s'appelle La vie, c'est quoi, avec Mademoiselle Malou avec nous aujourd'hui.

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0: Merci. 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
1: C'est ton père qui joue de la batterie, là?
2: Ouais, c'est mon père, ouais.

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0: monde ultra futuriste. Les maisons, les immeubles, ils seront en l'air. Il y aurait des voitures volantes, des trucs comme ça. Il y aurait des lumières de partout. Il y aurait plein de couleurs.
1: Il y aurait des usines avec de la fumée en barbe à papa. Ça sentirait les myrtilles.
2: Est-ce qu'il y aura des chaussures qui nous font flotter dans les airs?
3: Il y aura des voitures à coussin d'air.
0: On serait dans une bulle protectrice parce que dehors, il y a des zombies qui nous attaquent.
4: Il y aura du wifi sur les chats pour que les chats peuvent jouer aux jeux vidéo.
0: Et aussi comme des îles où tu peux faire du paintball et sauter sur les îles.
5: Mais tu rajoutes des jetpacks.
6: Il y aura une ville faite de trampolines.
7: Il y aura une sorte de grande machine qui fait que ça dirige ma température et le temps. Par exemple, si décide qu'il pleut, ben il pleuvra à l'intérieur de la bulle.
8: Il y aura un magasin de peluches. Et le magasin, il sera en forme de gros nounours. À l'intérieur, on peut créer sa peluche et on peut mettre un cœur dedans. Et après, le nounours, il prend vie, il joue avec toi, il te parle, il fait qu'est-ce que tu dis.
9: On jouerait au jeu de cette famille.
0: On aurait autant de monnaie qu'on veut, il n'y aura personne à la rue.
10: Il y aurait des consoles puissantes, comme la PS80. Quand tu le mettras sur ton PC, ça exploserait tellement qu'il y aurait 2 gigas.
11: Il y aurait des sucettes, on peut mettre n'importe quel goût. On peut même mettre plein de goûts en même temps. Et quand on en a mangé une, on peut manger tous les bonbons, ça ne nous fait pas grossir.
2: On peut avoir un inventaire, on a ce qu'on veut dedans,
0: ce que je veux.
3: Tout. Il y aurait une sorte de potion que on la mettra dans une sorte de piqûre, que quand on pique les arbres, ils prennent la forme qu'on veut. Une forme de cabane et comme ça tu peux habiter dedans. Une forme de statue, comme ça tu peux la revendre à mon prix.
0: Et aussi on pourrait acheter une valise VIP hyper stylée. Et dedans on peut mettre autant de choses qu'on veut, c'est une valise infinie.
10: Tu aurais un gadget pour te transformer en qui tu veux.
0: Et comme Superman ou Spiderman, il pourrait être pour de vrai. Et aussi, il y aurait des cabines pour se changer. Et en gros, on pourra s'habiller comment on voudra. On pourrait être en armure de chevalier, être en robot. Moi, si par exemple, j'ai envie d'être habillée avec un costard cravate et tout, en fait, on s'habillerait comme on l'imagine.
3: Il y aurait une cité dans les nuages.
9: Il y aurait des endroits où on peut prendre des ailes et voler.
3: Comme ça, on pourrait aller dans les cités des autres nuages.
9: J'irai voir ce qu'il y a au-dessus des nuages. J'inventerai un autre monde. Il y aurait beaucoup d'animaux, des capybaras.
3: Du coup, il y aura des lits en nuages, des maisons en nuages. Quand on prend une douche, on doit aller sous le nuage et attendre qu'il pleuve.
8: Il y aurait juste des filles, mais pas des garçons. Ce serait très bien s'il n'y a pas des garçons parce que il y a plein de bruit, parce qu'il y a mon frère, il fait beaucoup de bruit et j'en ai marre.
12: On pourra pas mourir et si on se blesse, on peut se soigner et on peut avoir l'âge qu'on veut, on peut aller jusqu'à 1000 ou plus.
9: Quand il y aura des personnes qui font des crises cardiaques ou des choses comme ça, on peut leur donner un bonbon et d'un coup, ils n'ont pas besoin de massage cardiaque.
0: On sentirait pas les douleurs, les émotions, on les sentirait, mais quand on sort du téléporteur, on se rappelle de ce qu'on a fait, mais dans les jeux vidéo, tu te bats parce que tu peux relancer des parties, tu peux aller te battre même si t'es mort, donc dans tous les cas, tu réapparais.
3: Il y aura des écoles volantes avec des lits à l'intérieur. Comme ça, on pourra dormir tout le temps qu'on veut, on pourra partir quand on voudra.
2: Bah, quoi ça sert d'y aller alors?
0: Les écoles, ce serait pour peut-être apprendre des choses encore plus compliquées, car en fait, on aurait tellement de livres chez soi qu'en fait, on lirait les livres et on saurait tout.
9: On doit être payé pour aller à l'école.
3: Il y aura des oreillers que quand on n'aurait plus besoin d'aller à l'école, parce que quand on dort, ça mettra les calculs et tout ce qu'il faut dans la vie, dans la tête. Et comme ça, tu travaillerais plus jamais. On jouerait.
8: L'école, ça va commencer à 11h et ça finit à 13h.
9: Et on pourrait parler de la langue qu'on veut. juste en appuyant sur un bouton et après on peut parler d'une autre langue.
13: Un monde où l'école ça n'existe pas, bah parce que j'ai la flemme d'aller à l'école, c'est ChatGPT qui fait à ma place.
14: Un monde où on peut lire les livres et puis on va dedans.
15: Et tout au milieu t'as une énorme bibliothèque, t'as des livres qui nous apprennent à parler la langue de plein d'animaux.
16: Il y aurait des livres, ils seront vides et on peut écrire n'importe quoi dedans.
17: Tout le monde a des créés, des fois il y a... Comme des arrêts de bus, il y a des tableaux, t'écris dessus et ça te téléporte.
18: Tu peux avoir un appareil photo, que tu prends des photos et puis tu peux y aller dedans pour être à un endroit différent.
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0: l'amour et la joie.
1: Du coup, ça m'a fait penser
2: à la
3: noir et blanc.
4: Vert.
5: C'est une photo.
6: Du gris.
7: Noir et blanc.
8: Marron.
9: La moi, ça me fait penser au présent.
10: T'es méchant.
11: Le truc de ton présent.
12: Prochain, campagne planche.
13: En plein milieu, il y a les morayons.
14: Tu peux
15: tromper.
16: La transformation.
17: On a pris des tableaux pour faire notre exposition sur les émotions, comme la tristesse, colère, la honte, la joie, la peur et la surprise.
18: L'amour,
19: l'inquiétude,
20: l'ennui,
21: le dégoût.
22: Vice-versa.
23: Parce que c'est un film pour les enfants et c'est les émotions.
24: C'est des émotions dans la tête d'une petite fille. Et c'est des personnages avec des émotions comme la colère, tout ça, tout ça. Et voilà. C'est pour ça qu'on l'a appelé vice-versa.
25: Parce qu'il y a un tableau, on peut le retourner, donc il peut être dans les deux sens.
26: On a été à l'orthothèque de Caen.
27: C'est là où il y a beaucoup de tableaux et on peut emprunter des tableaux pendant un mois.
28: Et on a choisi deux tableaux chacun à peu près. Et il nous a posé des questions.
29: On était par terre, on disait nos tableaux pour qu'on a pris, on expliquait aussi.
30: Il y a plus d'émotions négatives
31: parce qu'il y a la guerre,
32: il y a la colère,
33: la colère,
32: la peur,
33: la honte.
32: Quand tu ressens la joie, bah t'es content, tu rigoles, tu fais des blagues. Et l'amour, bah t'es content parce que tu joues avec une amie que t'aimes beaucoup.
34: Ouais, c'est cool.
32: Quand on a choisi les tableaux, parce que ça fait une émotion, bah c'était pour l'exposition vice versa. Alors j'ai pensé à les personnes comme ma famille et mes amis, c'est ça. Et j'ai invité mes amis,
35: les dames de la médiathèque, ceux du centre, aussi ceux de la cantine et le maire.
36: Ma famille, toutes les maîtresses de l'école, les cantinières. Je pense que les cantinières, c'est lui qui vont leur plaire le manoir en tête.
37: Moins fiers de leurs enfants, d'avoir par exemple, si c'est nos parents, d'avoir vu leurs enfants s'amuser à présenter leurs tableaux.
38: Je suis vite. Réalisé avec l'accueil de loisirs de Val-d'Allière, la ludomédiathèque de Vassy et l'artothèque de Caen. 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

0: Ouais, ça piquerait pas, ma grand-mère, j'aurais dit ça pique pas, mais là je suis assez bien placé pour dire que quand même ça pique, donc je me suis permis de dire ça pique, voilà, c'est tout. Ça piquerait pas, ma grand-mère, j'aurais dit ça pique pas, je me serais pas gêné pour dire bon, ça pique pas,
1: Vive le printemps!

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0: 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T'inquiète, tu passeras l'hiver, ça ne sent pas le sapin, petit patraque imaginaire. Mon unique prescription, des suppositoires anti-imagination.
1: C'est le truc qui s'avale avec de l'eau, je connais très bien ça.
2: Ouais, on peut essayer, mais c'est une technique différente.
3: Hein. Ouais, faut qu'on change le refrain, les gars.
4: Oh, oh, oh.

0: Un monde ultra futuriste. Les maisons, les immeubles, ils seront en l'air. Il y aurait des voitures volantes, des trucs comme ça. Il y aurait des lumières de partout. Il y aurait plein de couleurs.
1: Il y aurait des usines avec de la fumée en barbe à papa. Ça sentirait les myrtilles.
2: Est-ce qu'il y aura des chaussures qui nous font flotter dans les airs?
3: Il y aura des voitures à coussins d'air.
0: On serait dans une bulle protectrice. Parce que dehors, il y a des zombies qui nous attaquent.
4: Il y aura du wifi sur les chats, pour que les chats peuvent jouer aux jeux vidéo.
0: Et aussi, comme des îles, où tu peux faire du paintball et sauter sur les îles. Mais tu rajoutes des jetpacks.
4: Il y aura une ville qui fait des trampolines.
3: Il y aura une sorte de grande machine qui fait que ça dirige la température et le temps. Par exemple, s'il décide qu'il pleut, ben il pleuvra à l'intérieur de la bulle.
4: Il y aura un magasin de peluches et le magasin il sera en forme de gros nounours. À l'intérieur on peut créer sa peluche et on peut mettre un cœur dedans. Et après le nounours il prend vie, il joue avec toi, il te parle, il fait qu'est-ce que tu dis.
1: On jouerait au jeu de cette famille.
0: On aurait autant de monnaie qu'on veut, il y aura personne à la rue.
5: Il y aurait des consoles puissantes comme la PS80. Quand tu le mettras sur ton PC, ça exploserait tellement qu'il y aurait 2 gigas.
1: Il y aurait des sucettes, on peut mettre n'importe quel goût. On peut même mettre plein de goûts en même temps. Et quand on en a mangé une, on peut manger tous les bonbons, ça ne nous fait pas grossir.
2: On peut avoir un inventaire, on a ce qu'on veut dedans.
0: Ce que je veux.
3: Tout. Il y aurait une sorte de potion que... on la mettra dans une sorte de piqûre que quand on pique les arbres, ils prennent la forme qu'on veut. Une forme de cabane et comme ça tu peux habiter dedans. Une forme de statue, comme ça tu peux la revendre à mon prix.
0: Et aussi on pourrait acheter une valise VIP hyper stylée. Et dedans on peut mettre autant de choses qu'on veut, c'est une valise infinie.
5: Tu aurais un gadget pour te transformer en titube.
0: Et comme Superman ou Spiderman, il pourrait être pour de vrai. Et aussi, il y aurait des cabines pour se changer. Et en gros, on pourra s'habiller comment on voudra. On pourrait être en armure de chevalier, être en robot. Moi, si par exemple, j'ai envie d'être habillée avec un costard cravate et tout, en fait, on s'habillerait comme on l'imagine.
3: Il y aurait une cité dans les nuages.
1: Il y aurait des endroits où on peut prendre des ailes et voler.
3: Comme ça, on pourrait aller dans les cités des autres nuages.
1: J'irai voir ce qu'il y a au-dessus des nuages. J'inventerai un autre monde. Il y aurait beaucoup d'animaux, des capybaras.
3: Du coup, il y aura des lits en nuages, des maisons en nuages. Quand on prend une douche, on doit aller sous le nuage et attendre qu'il pleuve.
1: Il y aurait juste des filles, mais pas des garçons. Ce serait très bien s'il n'y a pas des garçons parce qu'il y a plein de bruit, parce qu'il y a mon frère, il fait beaucoup de bruit et j'en ai marre.
4: On pourra pas mourir et si on se blesse, on peut se soigner et on peut avoir l'âge qu'on veut, on peut aller jusqu'à 1000 ou plus.
1: Quand il y aura des personnes qui font des crises cardiaques ou des choses comme ça, on peut leur donner un bonbon et d'un coup, ils n'ont pas besoin de massage cardiaque.
0: On ne sentirait pas les douleurs, les émotions, on les sentirait, mais quand on sort du téléporteur, on se rappelle de ce qu'on a fait, mais dans les jeux vidéo, tu te bats parce que tu peux relancer des parties, tu peux aller te battre même si t'es mort, donc dans tous les cas, tu réapparais.
6: Il y aura des écoles volantes avec des

0: lit à l'intérieur. Comme ça, bah, on pourra dormir tout le temps qu'on veut, on pourra partir quand on voudra.
1: Bah, quoi ça sert d'y aller alors ?
2: Les écoles, ce serait pour peut-être apprendre des choses encore plus compliquées, car en fait, on aurait tellement de livres chez soi qu'en fait, on lirait les livres et on saurait tout.
3: On doit être payé pour aller à l'école.
4: Il y aura des oreillers que quand on n'aurait plus besoin d'aller à l'école, parce que quand on dort, ça mettra les calculs et tout ce qu'il faut dans la vie, dans la tête. Et comme ça, tu travaillerais plus jamais.
5: Bah, en vrai.
6: L'école, ça va commencer à 11h et ça finit à 13h.
7: Et on pourrait parler de la langue qu'on veut, juste en appuyant sur un bouton, et après on peut reparler d'une autre langue.
8: Un monde où l'école ça n'existe pas.
9: Pas parce que j'ai la flemme d'aller à l'école, c'est ChatGPT qui fait à ma place.
10: Un monde où on peut lire les livres et puis on va dedans.
11: Et tout au milieu, t'as une énorme bibliothèque. T'as des livres qui nous apprennent à parler la langue de plein d'animaux.
12: Il y aurait des livres, ils seront vides et on peut écrire n'importe quoi dedans.
13: Tout le monde a des créés, des fois il y a comme des arrêts de bus, il y a des tableaux. T'écris dessus et ça te téléporte.
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